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1: Génération est un projet porté par l'association Artis. Ateliers d'écriture, expressions théâtrales, projets vidéo, chants et bien d'autres encore font partie des rendez-vous artistiques des jeunes de plus de 60 ans.
2: Je me prénomme Liliane et j'ai 77 ans. Ce que ça m'apporte, d'abord le plaisir de partager des temps en commun autour d'idées créatives, d'écriture, de paroles, de jeux, de chants, etc. Donc ça, c'est très intéressant. Et personnellement, ce que ça m'apporte, beaucoup de joie. Je reconnais beaucoup la qualité des intervenants et donc ça me touche. Je trouve que la démarche est riche en créativité et les possibilités sont multiples. Je pense que des fois, ça devrait être remboursé par la Sécurité sociale, ce qui apporte comme ça de la joie. Voilà.
1: Isabelle Bédé, metteuse en scène et porteuse du projet Génération.
3: La démarche créative, je pourrais dire déjà, elle vient d'un cadre bienveillant. Parce qu'on ne peut pas être dans la création si on se sent jugé, regardé. Voilà, donc vraiment, moi, mon rôle, c'est de maintenir ce cadre, de maintenir le cadre de respect et de bienveillance pour que petit à petit, les pépites humaines sortent. Parce que je suis aussi persuadée qu'elles sont là. L'expérience, au fil des années, m'a montré que quand le cadre est bienveillant, tenu. Après, il y a des techniques de jeu, où on est dans des choses qui suscitent la création, mais c'est des jeux, en fait, des techniques, hein, sont les mêmes que le théâtre d'impro, mais pour l'écriture, ce sont... Du coup, les gens s'épanouissent là-dedans. Comme ils s'épanouissent, ils font des belles choses. Enfin, franchement, j'ai juste, je crois, confiance en eux.
4: Alors, Odile, j'ai bientôt 70 ans. Ça fait plusieurs années que je viens au rendez-vous de Génération, donc j'apprécie le côté collectif, le partage, la créativité qui est stimulée du fait d'être en groupe. Mais moi, personnellement, j'adore découvrir des nouvelles choses que je n'ai jamais faites et que je ne ferai pas toute seule, en fait. Donc cette année, la vidéo, faire du stop motion, tout ça, j'étais ravie de découvrir ça, puis de le faire à plusieurs, très simplement en plus. Et puis de découvrir qu'on sait faire des choses qu'on n'aurait pas imaginées.
5: Dissocié, totalement dissocié.
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0: auditeurs, auditrices de l'écho 88.5, nous sommes encore une semaine avec vous, avec les causeries, la caravane du maquis, avec le seigneur Sounon.
1: Eh bien, bonjour à tout le monde et à Guillermo.
0: Bonjour à tous et à toutes. Mais nous y revoilà, en train de... Mais on va dire... C'est un gros bon et on va faire des journalismes activistes, un truc comme cela là. Et vu que c'est tellement compliqué aujourd'hui de sortir des canaux de monsieur Bolloré et tous ses copains et copines, et ben nous y voilà un tout petit peu des discussions, on va pas dire des comptoirs parce qu'on n'a pas des comptoirs, des critiques et des regards sur ce qui est en train d'arriver dans cette actualité, parce que pour nous, on va contraire la fameuse extrême droite qui est en essayant de décrypter la réalité et la réexpliquer à la sauce communarde. Alors cette semaine sous nous, en France...
1: Eh bien, en France, eh ben, on peut commencer par la malheureuse affaire Liana, qui continue à faire grand bruit. Et il y a plusieurs leçons à tirer de cette affaire. D'une part, la démonstration, une fois de plus, que les forces dites de l'ordre, dont on nous rabâche les oreilles pour dire qu'elles sont là pour protéger la population... On voit bien qu'en réalité, elles ne servent à rien pour ce qui est de protéger la population. Il y a des tas de trous dans la raquette, il y a des tas de signalements dont elles ne tiennent aucun compte, et ça finit
0: par arriver. J'insiste à dire que plus de 50% des violences constatées l'année dernière, des violences faites aux femmes, c'est par la main de quelqu'un qui est dépositaire... des forces de l'ordre. Ça veut dire que toute force de l'ordre comprise, hein, que ce soit de l'armée, des policiers municipaux, donc il y est compliqué que ce soit ces gens-là qui gèrent ces gens qui accueillent ces
1: non,
0: gens.
1: Non, ils ne gèrent rien du tout. On est censé les informer de choses qui se passent, qui n'ont pas à se passer. Elles sont censées en faire quelque chose, au minimum les transmettre à ce qui s'appelle la justice, et ça n'est même pas fait. Résultat, il arrive, et ce n'est pas la première fois qu'il se produit quelque chose comme ce qui est arrivé avec Liana.
0: Non.
1: Ça n'est pas la première fois. Ce sont donc bel et bien des forces de répression. Il n'y a que là qu'elles sont efficaces.
0: En fait, tu sais, l'affaire Betaram, ça date pas de longtemps aussi. Hein, et toute cette affaire Epstein. Donc, il y a M. Larcher et d'autres dans la Chambre des députés qui refusent, dit qu'il existe une commission parlementaire autour de l'affaire Epstein en France et de la façon dont ça disparaît en fait
1: on le fait disparaître
0: mais devant nos yeux en fait, si tu veux, là, disons qu'il voudrait Darmanin, qui aurait dû démissionner, hein. Je suis désolé, mais là il aurait dû démissionner. Après
1: il aurait dû démissionner il y a longtemps.
0: Oui, il y a longtemps, mais bon, là avec celui-là,
1: dès le début.
0: Ce qui est hallucinant, tu vois, j'ai vu par exemple des délégués des syndicats des policiers. Je sais pas si c'était UNSA ou Alliance Police. Déjà incroyable qu'ils se syndiquent, ces personnages. Mais bon, et les types, ils disent, vous voyez, en fait, nous on fait notre travail, mais la justice ne suit pas. Ok. De la façon dont la question il est géré, en fait, ils ont enlevé énormément de postes. Ils ont enlevé tout ce qu'il y avait comme couche d'associatif, d'accompagnement au foyer des femmes, aux violences. Les choses, ils ne sont pas prises en compte. Les plaintes, ils ne sont pas prises en compte. Quand il y a des choses, regardez, il y a l'histoire de Patrick Bruel. Là. Le mec, il a fait une garde à vue, il a été relâché. Là, maintenant, il est normalement, comme on dit, présumé innocent. Mais il y a 30 personnes qui se plantent, donc certains plantent des viols et d'attouchements. À un moment, tu t'es dit, s'il y a des choses comme ça qui se passent à l'envers, tu vois. Une femme qui se défend, il poignarde son... Mais elle est en tôle, direct. Tu vois. Nous y sommes. En fait, c'est quand tu vois la question, pourquoi en fait nous avons un féminisme exacerbé qui se radicalise à tel point qu'il y a même des féministes fachos qui utilisent la cause de la femme. Et c'est parce que nous arrivons à un stade dans lequel effectivement la femme et les enfants ne sont pas considérés égaux au mec blanc, nanana, au mec tout court. Sur, en fait, à un certain âge, on dirait qu'on est considéré, à un certain niveau économique, on est considéré, mais en fait, là, la on va dire, la déchéance, 172 000 plaintes, on parle, tu vois.
1: Oui, non, mais on parle d'un système où, effectivement, comme on vient de dire, on a affaire à des forces de répression, jamais à des forces de protection. Là, c'est un baratin complet, total. Oui, oui. Quand il s'agit de punir, de crever des yeux, d'arracher des joues, des bras, là, ça fonctionne. Là, ils sont d'une efficacité redoutable.
0: Oui, oui, oui, mais tu les vois là, comment ils tirent avec les pauvres gens qui dansent, voilà. Même à réprimer n'importe quel...
1: Exactement. Mais tu quand vois... il s'agit de protéger qui que ce soit, là, il n'y a plus personne. Enfin, non, il y a des gens qu'on protège très bien, ceux d'en haut.
0: Ceux d'en haut, oui, oui. Voilà. Absolument.
1: Ceux-là, ils peuvent commettre des crimes, ils ont toujours les peines les plus légères, ils ne les font même pas en entier.
0: Oui.
1: Et deuxième... Leçon à tirer, d'une part, ça prouve déjà l'incompétence voulue pour certains secteurs, et ça démontre aussi l'incompétence de pensée, de cerveau des dirigeants. C'est pas la première fois qu'on vous dit que c'est des psychopathes, et ils le prouvent une fois de plus. Qu'est-ce qu'ils proposent ? Pour en finir avec des affaires comme celle qui vient de se passer avec Yana et avec tous les incestes et compagnie, qu'est-ce qu'ils proposent ? La peine de perpétuité totale. La peine de mort n'a jamais empêché le moindre crime. C'est pas là que ça se passe. Quand un type viole un enfant, un bébé... Est-ce que vous croyez qu'il pense une seconde à la peine qu'il risque ? Pas du tout. C'est pas les peines qui arrêtent. C'est un problème très complexe qui n'a rien à voir avec la prison pour être réglé. C'est d'une toute autre nature de fait dont il s'agit. Seulement, on a affaire à des incompétents totaux. Voulus. On peut se demander s'ils font pas exprès d'être incompétents. C'est-à-dire, à force de s'occuper que de leurs propres intérêts, effectivement, le reste, ils le voient même pas. Donc, c'est une connerie de plus qui est proposée. On propose, on croit qu'on va arrêter les incestes et les viols d'enfants, de femmes, en créant une perpétuité totale. C'est de la poudre aux yeux.
0: Mais tu sais, c'était les grands jeux de l'extrême droite et ils essayent d'instrumentaliser cette affaire. Comme à chaque fois, ils ont besoin, c'est des charognards. Tu vois, c'est des charognards, en fait, sur ces genres de choses. Mais les gens, ils les ont virés pour la peine de mort et d'autres choses. Les gens, dans les mobilisations, ils les ont carrément virés des mobilisations, hein, parce que on n'est pas dupes. La peine de mort en France, il a été abolie. Un des pays qui l'a abolie plus tard, c'est une des choses qui, à chaque fois, quand on me parle des civilisations, j'ai dit, oui, mais nous, la peine de mort en Argentine, elle a été abolie en 1810. Et vous... en fait, en tout cas, la peine de mort légale. Hein. Et vous l'avez fait, ça fait 20 ans, 30 ans, pour y revenir en arrière sur quelque chose comme cela. En fait, si tu veux, c'est pas vouloir voir d'où ça vient, comment ça s'est fait que c'est structurel, tous ces genres de choses. Par exemple, tu savais que les abus sexuels, en général, par statistique, ils sont beaucoup plus fréquents. Et je pense que même, ils sont... plus caché envers des petits garçons que des petites filles. Les filles, ça commence souvent avec l'adolescence, avec l'apparition des formes, des choses comme cela, mais c'est souvent des petits garçons qui se font abuser très jeunes. De ça, on en parle très peu aussi. Mm-hmm. Parce que aussi pour les petits mecs, c'est une honte tellement grande et une chose tellement grande et quelque chose de si incroyable que ce sont aussi des plaintes qui ne suivent pas, qui n'arrivent jamais à... Et après, sur la question de comment ça s'est fait que les enfants ils sont dans cette situation, quand vous voyez la hypersexualisation du corps, dans tous les sens. Je pense que ça vient d'Asie, d'ici, de celui-là. La vision de, tu vois, de la, au lieu de voir des corps normaux, et sexualiser des corps à un extrême, qu'on les modifie pour apparaître au canon des beautés actuelles et tout cela, mais ça génère de la frustration de toute façon. Vous voyez, c'est là

0: hallucinant. On n'a pas un mouvement, ni une aménos, pas une des plus aussi grandes que dans d'autres pays où les femmes elles sont décidées d'arrêter correctement cela. Là, nous y sommes un truc beaucoup de façade qui consomme de la propagande féministe, mais qui la sorte publiquement, où on a beaucoup des opinions bien pensantes. Maintenant, c'est pareil, on dirait que tous les hommes de la télé de gauche, ils sont tous déconstruits ou quoi que ce soit et tout. Mais dans les actes réels, quand il y a un féminicide, on ne voit pas des centaines de milliers de femmes dans la rue et c'est ce qu'on attend, tu vois. Et dans ces cas-là qui viennent de passer, c'est un cas très émouvant. Il y en a eu plein ces dernières années, des cas qui sont été très connus et on va dire et dramatiques. Mais en fait, imagine, devant un truc comme ça, un ministre d'Intérieur saute même pas, alors qu'il est profondément responsable de celui-là, et il est profondément responsable aussi de tous les coupes budgétaires qui font que ces femmes-là n'ont nulle part où y aller quand ils sont victimes de violences sexistes et sexuelles. Voilà. Et parlons de l'arrêt du travail, Souno.
1: Alors, eh ben, là, on va encore... Quelque part, le problème c'est pas le même problème, mais le fait qu'ils se produisent obéit aux mêmes causes. Maintenant, voilà que le gouvernement, donc l'État, après avoir kidnappé les caisses de résistance ouvrière pour en faire une sécurité sociale sous mainmise étatique. Maintenant, l'État décide que les arrêts de travail, ça commence à bien faire et qu'il ne faut pas que ça soit trop long. Donc, on sort des lois pour limiter les arrêts de travail. C'est-à-dire, on considère que les médecins sont ou des filous ou des incompétents. On ne s'occupe pas du tout des conditions de travail dont on sait qu'elles sont mauvaises et qu'elles produisent des dysfonctionnements intellectuels, physiques, qui mènent à des fatigues, à des suicides. Voir le nombre de suicides qu'il y a à cause des conditions de travail.
0: Des accidents, simplement. Hein.
1: Des accidents, aussi. Et non. Alors là... Qu'est-ce qu'on trouve de mieux ? La répression, une fois de plus. On limite la durée des arrêts de travail et leur multiplication. Deuxième arrêt de travail, déjà, faut que ça soit plus court. Et le troisième, on verra. Hein.
0: Ça coûte... en fait, alors que... Les trucs des malades sous nous, c'est la quantité d'argent qui nous enlève de nos salaires.
1: Hein. Absolument.
0: Qui rentre à des caisses dans lesquelles nous, on ne peut même plus piocher. Qui sert aux accords nucléaires de Macron.
1: Et on prétend que dans ces financements de la sécurité sociale, on prétend qu'il y a des cotisations patronales.
0: Ouais, c'est ça.
1: Alors que c'est une partie du salaire
0: de la production d'un travailleur. Cotisation patronale, mais...
1: A-t-on jamais vu un patron produire quelque richesse que ce soit ? À part peut-être dans des dessins animés, mais c'est tout. Hein.
0: Ouais. Ah. C'est cela.
1: Voilà. Et c'est l'État qui sait tout, c'est le gouvernement qui sait tout, c'est les crétins qui laissent se produire des affaires comme on a parlé il y a 5 minutes, Liana, c'est eux qui savent, au-dessus des médecins, eux ils savent si on est malade ou pas, voilà. Et dans le même temps, on limite, pour des raisons d'économie, nous dit-on, on limite la durée des arrêts de travail, par contre... On nous sort tout d'un coup un médicament qui sera remboursé contre l'obésité. Et qu'est-ce qui produit l'obésité? On le sait aussi. C'est la malbouffe. Donc si on voulait réellement régler le problème de l'obésité, éventuellement, on filerait des ronds pour que les gens puissent manger mieux. Pas pour leur filer des médicaments qui vont peut-être régler l'obésité, mais qui, à coup sûr, vont bousiller autre chose. Comme tous les médicaments, on le sait. Donc voilà, encore une affaire ou d'incompétence ou de filouterie.

0: Évidemment, les laboratoires pharmaceutiques, eux, c'est du pain béni, un médicament contre l'obésité, avec l'obésité galopante qu'il y a.
1: Oui, mais tu as vu que là, pour l'obésité, ça revient comme est en train comme augmenter aux États-Unis et dans divers lieux suite à la mauvaise qualité de la nourriture.
0: Exactement.
1: Et en fait, ça veut dire que plein des aliments pas chers. Et évidemment, c'est les pauvres qui en achètent parce qu'en fait, c'est ceux qui sont remplis de sucre lent, il faut tenir. Et tout ce qui est ultra transformé. Et donc, d'un coup. Ils nous ont fait pleurnicher toute le début de l'année avec les agriculteurs qui ferment leur gueule, comme vous voyez là. Maintenant que c'est l'époque de travailler tout cela, eh bien, on n'entend plus parler sur la lutte des agriculteurs. Il y a des normes qui sont sautées, qui bénéficient pas du tout les paysans. La conf a resté là-bas au milieu, mais en tout cas là, tout le monde est au taf, mais nous, les peuples pleins, mais on n'a pas accès, avec les peu de salaires qu'on a, à des produits corrects. Par contre, effectivement, si la sécu rembourse un médicament contre l'obésité, mais en fait... Va-t-il savoir quelle est la négociation entre ces lobbies pharmaceutiques?
0: On change à de manger de la merde, oui, comme ça ils gagneront des deux côtés. Et c'est... les producteurs de bouffe de merde et les labos pharmaceutiques.
1: Sans parler de la stigmatisation de l'obésité, Souno. En fait, il y a des gens qui grossissent par la mauvaise nourriture, il y a des gens qui grossissent hormonellement. C'est la question de se dire.
0: C'est une minorité.
1: C'est une minorité. Mais il y en a. Tu vois, avec des énormes problèmes de thyroïde, des choses comme ça, mais c'est aussi la vision du corps, comme je t'ai dit. Il y en a des gens aussi qui sont avec un surpoids, mais qui sont une santé mentale et une santé tout court, beaucoup plus que tous ces gens drogués à la testostérone, qui a des gens qui ont chié à travailler dans un toit, ils sont en train de faire du vélo en pente. Tu vois, si c'est ça être sain. Tu vois, c'est ça que je dis dans l'affaire. Et on va payer aussi leur...
0: Non, mais on est dans un monde de merde. Il n'y a pas d'autre solution que de le renverser ou crever. C'est ce que tu disais tout à l'heure.
1: Oui. Bon, et cette semaine, vous voyez, nous, on parle toujours de la police, parce que c'est important de parler de la police, parce qu'on rappelle que ce ne sont pas nos amis. Et je ne sais pas si c'est une bonne nouvelle, mais au moins, ça remet sur la table quelque chose d'important. Dans l'affaire Naël, je ne sais pas si vous vous souvenez, tous et toutes, auditeurs, auditrices de l'écho au 88.5, sur les cas de ces jeunes, de 17 ans qui étaient dans une bagnole, qui se fait arrêter par deux policiers, donc il y en a un qui les dit chute-le, et l'autre il les chute et il les met une balle et il meurt, et en fait on fait croire que c'est un accident et que lui il aurait pu mettre les policiers en risque ou quoi que ce soit, et donc du coup il y avait eu un non-lieu, pas de suite, non? Mais bon, affaire Naël, la justice relance la qualification des meurtres. Nouveau rebondissement dans l'affaire Naël. La Cour de cassation a annulé la décision qui avait requalifié les faits en simple violence ayant entraîné la mort sans intention de la donner. Et les juges estiment que les policiers a tiré volontairement à courte distance avec une arme de calibre 9 mm en visant une zone vitale et qu'il ne pouvait pas ignorer les risques mortels de son geste. Tiens, Souno, si j'étais... Vis avec une 9 mm. Je tire dans ton cœur.
0: T'as pas fait exprès.
1: J'ai pas fait exprès.
0: Comme quand tu tires dans le dos d'un type qui s'enfuit et que t'es en légitime défense. Voilà.
1: Résultat, la voie d'un procès pour meurtre est de nouveau ouverte. Le dossier retourne devant la cour d'appel de Versailles qui devra se prononcer une nouvelle fois sur la qualification pénale retenue contre les policiers. Pour la famille de Naël et les collectifs Justice pour Naël, cette décision constitue une étape importante dans la recherche de vérité et justice. Pour une fois. Et après, autre chose qui est... Mais là, pour le coup, ça me fait plaisir et je trouve ça drôle et ça montre vraiment la nature de tous ces personnages-là. Insolite! Une grenade lacrymogène dégoupillée par erreur dans un commissariat. Alors, scène de panique au commissariat d'Evry dans l'Essonne le 4 juin. Alerte incendie, évacuation en urgence du bâtiment, intervention des pompiers pour ventiler les lieux. En cause, une fumée âcre, toxique, qui asphyxie et fait pleurer. La fumée d'une grenade lacrymogène. Quelques secondes plus tôt, un agent de la BAC, les plus intelligents, non, tu vois.
0: Ouais, professionnel d'élite.
1: Si. a fait exploser la munition par erreur dans les commissariats lors d'une passage en revue du matériel. Une goupille se serait retirée alors qu'elle s'est retrouvée dans son sac. Quand on connaît la capacité d'enfumage d'une grenade MP7 tirée dans une rue, contenant 7 palets lacrymogènes incandescents diffusant des grandes quantités de gaz chimiques, on imagine aisément les mouvements des foules dans un espace clos. Un policier insiste auprès du quotidien Les Parisiens. Et regarde, c'est parce que ça c'est beau. Hein. Les policiers, ils s'incriminent, Catépaldi. Il s'agit bien d'un accident. Hein. Personne ne s'amuse à dégoupiller la grenade et à la lancer. Bizarre cette manière de se justifier. En garde à vue, on prendrait une telle remarque pour un aveu. Autre remarque étrange dans Les Parisiens. Une dizaine d'autres grenades lacrymogènes au des encerclements ont été retrouvées endommagées à l'intérieur de l'armurerie. Les journaux expliquent, à force d'être manipulées et utilisées, il peut arriver que les goupilles de ces genres de matériel puissent être déclenchées accidentellement. À moins que les policiers ne fassent joujou avec des matériels de répression. Quoi qu'il en soit, si autant d'armes mutilantes sont abîmées, cela représente un danger d'autant plus, d'un tas plus grand et renforce le genre de les retirer aux forces de l'ordre. Le 9 janvier dernier, un officier inconscient avait dégoupillé une grenade fumigène lors d'un exercice dans un lieu fermé, sans s'en informer ses collègues. Résultat, 5 policiers en stage à la compagnie d'intervention et de sécurisation de Paris avaient été blessés, certains gravement intoxiqués selon la presse. Un capitaine avait même été plongé dans les comas et son pronostic vital engagé. Effectivement, les grenades fumigènes et lacrymogènes ne sont pas faites pour être utilisées dans des lieux confinés où elles représentent un danger mortel. Les grenades lacrymogènes, les plus utilisées, celles contenant du gaz CS, l'abréviation des gaz toxiques chlorobenzylène, et qui sont tirées par des dizaines de milliers par les forces de l'ordre dans notre rue, peuvent tuer à très forte concentration. Elles ont déjà causé la mort de plusieurs personnes par asphyxie lorsqu'elles ont été lancées dans des lieux fermés, notamment au Bahreïn, pendant les printemps arabes. Le CS est un gaz de combat synthétisé juste avant la première guerre par des chimistes français, tiens, pour déloger les barricades lors des manifestations. Utilisé lors de la Grande Guerre et par suite l'ensemble des gaz chimiques sera interdit par la Convention de Genève en 1993 dans un cadre militaire. Mais, t'imagines le truc, il est interdit dans un cadre militaire. Et ouais. Maintenant, c'est sur notre gueule. Mais les gaz lacrymogènes restent autorisés pour le maintien de l'ordre et la France est un des pays dans le monde qui en utilise le plus et en exporte partout. Il est établi que les lacrymogènes CS peuvent provoquer des œdèmes pulmonaires et des hémorragies internes à forte dose, abîmer la cornée et donc endommager la vue, provoquer des troubles menstruels, voire des fausses couches. Le CS est synthétisé par les corps humains sous forme de cyanure. Hein? Toxique en cas d'exposition répétée. Les policiers eux-mêmes s'inquiètent de l'effet des gaz sur leur santé. Comme on l'a titré un article de Libération en avril 2023, un agent expliquait dans les journaux « Allez voir un jour ce qu'il y a dans les gaz lacrymogènes. » C'est pas rigolo. À Mayotte, en 2020, un projectile de gaz tombe dans une cour où s'est trouvée une famille, a tué un nourrisson de 3 mois, rapportait la presse. En novembre 2021, à Stax, en Tunisie, un jeune homme était mort asphyxié par des gaz lacrymogènes tirés en grand nombre. Aux USA, lors des émeutes suite à la mort de George Floyd, le décès d'une manifestante a été attribué à une forte concentration de gaz. L'accident qui vient de survenir à Évry aurait donc pu tuer des policiers. Et il n'est pas isolé. Régulièrement, les forces de l'ordre se blessent avec leur propre matériel. En 2018, un agent s'était arraché la main avec sa propre grenade explosive sur l'île de La Réunion. Il l'avait décupillée dans son véhicule. En 2015, un policier et la compagnie départementale d'intervention de Nantes stockaient illégalement des grenades de son commissariat dans son garage. Son beau-fils de 15 ans s'était explosé la main en manipulant l'un d'entre elles. En 2020, toujours à Nantes, un fonctionnaire de la VAC s'était fracturé les puces. Une grenade de 500 km lui avait sauté dans la main. Et la même scène avait eu lieu à Rennes en 2016. Le 1er mai 2023 à Paris, un gendarme avait été gravement blessé par les lancers de son propre collègue. Une grenade assourdissante avait atterri au niveau de la nuque et lui avait cassé 3 vertèbres. Ce ne sont que quelques exemples qui démontrent la dangerosité de ces armes. Et si finalement les premiers dangers pour les policiers eux-mêmes ne seraient pas leur propre armement, est-ce que les meilleurs moyens pour les autorités de protéger ces fonctionnaires ne seraient pas tout simplement de les désarmer et pourquoi pas directement dissoudre la police?
0: Voilà, vraiment de la dissolution de l'État.
1: Voilà. Après, là, sous notre IC, je voulais en parler vite fait. Parce que des fois, quand je fais, quand on fait, on produit ces programmes, des fois, j'ai pas le temps de regarder des informations à droite, à gauche, ou des choses comme cela. Et une des façons dont je m'informe pour avoir au moins une vision de ce qui s'est passé dans la semaine, c'est quelque chose qui avait commencé avec Canal+, ça fait quelques années, qui s'appelait d'abord les zappings, et qui après, ça s'est transformé en vues. Et que dernièrement, il était sur France Télévisions éparpillé dans différents endroits. Les zappings, il a été viré comme au plein d'autres gens de Canal+ et de iTélé. Et ben, lors de l'arrivage de Bolloré dans l'achat de ces médias. Et là, il y est question d'une déclaration faite pour l'Observatoire des libertés et particulièrement sur la liberté de la presse, de la gravité de la fermeture d'un des derniers journaux, micro-journaux indépendants, qui faisait une analyse sur la réalité muet, parce qu'en fait, c'est que des images qui se montrent comme telles, compilées, en muet, de ce qui est passé à la télé dans la journée et qui montrent comment vraiment la montée de la droite, mais aussi plein d'incohérences dans la société. Et bien, figure-toi que maintenant, en fait, France, il y a un coup budgétaire, tu vois, et on va avoir sûrement plus d'heures d'Elia Salomé en faisant des reportages à la con dans différentes chaînes que nous, on paye pour faire des stars, tous ceux qui sont été avec Poivre d'Arvor, qui protège des pédophiles, des personnages, et tous qui sont pleins des accusations, mais qui restent là-haut. Mais par contre, les petites clips des 9 personnes qui font ces boulots depuis des années, risquent d'être virées et supprimées complètement. Et il y est question d'une inquiétude particulière, parce que c'était à niveau de l'audiovisuel public, comme on dit, les dernières remparts qui montraient à peu près la réalité telle qu'elle est. Et on voit vraiment les virements sécuritaires dans l'ensemble et la censure qui est en train d'arriver à un gros pas et s'appelait l'équipe des vues. Et cette semaine, il va y avoir même des mobilisations devant France Télévisions et tout cela, car les choix qui sont faits, mais c'est des choix d'aplatir l'opinion et de montrer, tu vois, continuer, il n'y a rien à circuler, il n'y a rien à voir. Voilà. Avec cette histoire-là des vues, j'en avais envie quand même de parler un peu. Yep, attends, parce que là j'en suis paumé là. Les mercredis, il y aurait une mobilisation à Paris, en solidarité avec la Bolivie. Donc pour ceux et celles qui suivent, nous on a été depuis le début de ces conflits à suivre ce qui est. Mercredi 17, devant l'ambassade, si je ne me trompe pas, c'est à
0: Bolivie.
1: De Bolivie à 14h, si je ne me trompe pas.
0: C'est non, 20h.
1: À 20h. Ouais. Et les samedis 20 à 18h à Montpellier, au centre Ascaso d'Urruti, il y aurait une soirée d'information et de soutien avec la révolte qui est en train d'avoir lieu en Bolivie. On vous attend nombreux et nombreuses. Il y aura sûrement des gens des causeries qui seront là pour en tchatcher sur la question. Venez amener un tout petit peu de fric pour les insurgés et surtout diffuser l'activité pour empêcher la répression. Solidarité internationale. International, Suno.
0: Et à l'international, bon, on peut commencer par un G7 qui se tient à Évian et grâce auquel Évian, c'est là que s'étaient aussi conclus les accords en 62 qui devaient mettre fin à la guerre d'Algérie. Et là, ce coup-là, c'est un G7 et Macron en profite pour agiter ses petits bras, pour inviter Mr. Trump. Je crois qu'il est même question de l'inviter jusqu'à Versailles. Voilà. Là, la République et la monarchie, ça fait bon ménage.
1: Mais figure-toi, Sarah, qu'il y a eu tout un problème avec cette histoire-là, parce qu'en fait, Macron, il a organisé les G7 à Évian. Et Et le problème, c'est qu'il n'y a pas d'aéroport, des grands aéroports internationaux juste à côté, n'est rien. Et donc, du coup, toute la logistique sécuritaire pour et sécuriser les... arrive en Suisse et pas en France. Bah donc, oui, il aura fait la nique aux Suisses qui disent, mais si nous, nous n'organisons pas, pourquoi c'est nous qui devons payer la sécurité de tout l'ensemble du truc. Donc, il les a fait vraiment un coup de maître. Là. Il a fait les trucs de l'autre côté de la frontière et c'est à la Suisse de payer la logistique de l'autre chose. Donc, il y a un conflit diplomatique sur la préparation de ces G7, car en fait, la France elle s'épargne une énorme partie de la sécurité pour les laisser aux Suisses qui ont les boules parce qu'ils se sont fait avoir avec cette histoire des G7 à Evian. Autant si ça aurait été directement à Lausanne ou si ça aurait été à Strasbourg, par exemple, ou à Genève, et on en parle. Là, il s'agit d'Evian, mais autour d'Evian, il n'y a pas la logistique comme pour recevoir tout cela. Et donc, du coup, ça tombe sur la gueule des Suisses. Comme tu vois bien, et la, comment on va dire, les partenariats européens fonctionnent très bien. Hein. Tu vois? Alors, la Suisse n'est pas en Europe, si je ne me trompe pas.
0: Non.
1: Voilà.
0: Enfin, oui, elle n'est pas officiellement. Les banques suisses, ils sont sous le manteau. Comme
1: ouais, voilà. Monde, ouais.
0: Mais la Suisse, officiellement, n'est pas dans l'Europe.
1: Et donc, du coup, voilà. Et après, à niveau international, autre chose que cette G7-là, c'est le début du mondial de foot. Sarah, c'est l'événement, on va dire. Comment on va dire?
0: Ah, bah, c'est l'événement qui sert à. Enfin, quoi que ça, ils n'y arrivent pas complètement, mais en fait, c'est le genre d'événement qui est fait pour mettre l'actualité de mauvais aloi sous le tapis, habituellement. Oh, ben, bon,
1: je pourrais dire un des événements les plus anesthésiants de l'humanité entière actuellement.
0: Oui, oui, il y a ça, les JO...
1: Particulièrement, les... si, mais bon, celui-là, sont les mondiaux, il est aux États-Unis quand même. En fait, déjà, c'est...
0: Mexique, voilà, par exemple, et Canada,
1: il y a,
0: ouais.
1: Mexique, Canada, il y a quelques... Par exemple, en Argentine, il y a beaucoup de gens qui vont finir pour les suivre et tout cela, mais qui sont déçus de que l'équipe argentine n'a pas boycotté les mondiaux. Que s'il y aurait eu Maradona, ça n'aurait pas été le cas, parce que tu sais, Maradona, il a été interdit après de remettre les pieds aux États-Unis, et c'est là où on le donne les trucs positifs, une analyse positive, mais qui avait été préparée, que c'était une vengeance de la FIFA pour pas avoir voulu donner la main à Platini et à la mafia de la FIFA, et d'ailleurs la dénoncer et avoir créé les premiers syndicats des footballeurs du monde, quoi. Et en fait, là, donc, il y a eu déjà, il y a du ribouge. Parce qu'il y a des arbitres qui n'ont pas pu traverser la frontière américaine, qui sont été arrêtés et fouillés parce qu'ils venaient d'Afrique. L'équipe iranienne qui doit se réfugier à entraîner tous les soirs, elle doit rentrer au Mexique, à Tijuana.
0: Je ne sais pas si ça fait partie des derniers pour parler.
1: Ouais.
0: L'Iran et les États-Unis. Ouais.
1: De Tijuana, tu vois, dans les gars, ils veulent pas y être. Mais aussi, il y a une énorme présentation. Donc, l'inauguration a été dans les stades Azteca, les Mexiques. Et on a vu un énorme étalement des choses inclusives, avec Shakira à la tête, et des grands artistes et tout cela. Mais dehors, une mobilisation énorme sur les 43 disparus, étudiants disparus qui sont jamais apparus. Il y a énormément de gens du peuple mexicain et les sympathistes qui se mobilisent contre les mondiales de la honte, comme ils s'appellent. Et donc des dizaines de barricades, des heures, des affrontements. Et ça, on n'est pas en train de voir l'autre côté des mondiales, l'exploitation, l'augmentation des utilisations de la prostitution et tout cela. Après, comment on va dire, les États-Unis, la presse américaine dit les États-Unis ont perdu les mondiaux avant de les commencer, car c'est la première fois qu'ils montrent la misère même du regard. Alors que les États-Unis, avant, c'était considéré un pays de la liberté, aujourd'hui, c'est eux les goulags, tu vois. C'est eux tous dont ils accusent les Chinois ou les Russes et tout cela, mais avec l'attitude de Trump et la façon dont ça a désarticulé l'ensemble du peuple américain, mais avec des entrées, il paraît, à un prix exorbitant et tout cela.
0: Disons que dans le système capitaliste, l'URSS et la Chine avaient pris de l'avance. Les États-Unis sont en train de rejoindre la tête du peloton.
1: Alors, premier match de foot, pendant qu'il y a un gros match de foot, les supposés encore, mais quelque chose dont on ne parle pas et que vous entendrez parler presque nulle part, c'est que les États-Unis auraient rebombardé et Venezuela, intervenu pour tuer normalement un capo mafia du trafic, mais qui a déjà des militaires américains qui se promènent dans les rues vénézuéliennes et qui, de petit à petit, sont en train de pénétrer différents pays d'Amérique latine et donc qui recommencent avec leur doctrine de colonisation, alors qu'on ne porte plus des... Nous, on ne porte plus des couvres... comment on dit des... On n'est plus tout nu avec des flèches et des...
0: Ah ouais.
1: Tu vois, on était civilisés, vous nous avez déjà civilisés. À quoi vous revenez, oh, whitey people, hein? À quoi vous revenez? Vous revenez nous parler de quoi? De démocratie? On a vu ce que ça fait la démocratie en Irak, ce qui fait la démocratie...
0: On n'a pas vu la démocratie,
1: voilà.
0: On a vu
1: c'est
0: ce qu'ils appellent.
1: Voilà, la démocratie. Mais bon, ça c'est la réalité de ce qui est en train d'arriver actuellement dans le monde. Et encore, j'avais oublié de parler sur cette histoire-là, vive l'Arménie, vive l'Albanie, qui continue ses grosses mobilisations. Pareil, on entend très peu parler parce que ça déstabilise des secteurs. Donc on ne veut pas entendre parler parce que malgré tout, l'humanité résiste. Et dans plein d'endroits, l'humanité est en train de résister. Sarah, tu as d'autres choses internationales?
0: Eh ben oui, depuis ce matin, sur toutes les ondes radio, on entend parler d'un accord qui serait enfin conclu, qui devrait être signé vendredi à Genève, je crois, entre l'Iran et les États-Unis. Bon, ça reste très fragile, parce qu'il y a l'État d'Israël qui continue à faire des siennes de manière assez autonome, qui ne veut pas écouter Trump. Trump, il a besoin de signer une paix... qui puisse faire croire au peuple américain que les États-Unis sont arrivés à leur fin parce qu'il y a les élections de mi-mandat qui approchent. Mais M. Netanyahou, qui en cas de défaite de son côté risque des graves affaires juridiques, il n'est pas prêt de laisser tomber. Donc il y a une fragilité côté Israël-Liban. Et puis, il y a tout le monde ne dit pas la même chose entre les États-Unis et l'Iran à propos des négociations. Enfin, ce qui est clair, c'est que le début de la guerre a permis à quelques grandes compagnies pétrolières et de fabrication d'armes de gagner beaucoup d'argent. Et là, la perspective de paix qui déclenche une euphorie chez les commentateurs et aussi auprès des bourses est en train aussi de produire une possibilité de gagner beaucoup d'argent, pour ceux qui en ont déjà énormément. Hein. Les bourses asiatiques ont fait un bond cette nuit. Le prix du pétrole a baissé de 4%, je crois. D'après ce que j'ai entendu, 4%. Donc nous, à la pompe, ça va peut-être baisser de 0,01%. On peut l'espérer. Enfin, voilà. Il paraît que la guerre Iran-États-Unis serait terminée. Celle Israël-Liban, ça continue. L'Ukraine, ça continue. Gaza, ça continue. L'Afrique à feu et à sang, ça continue. Donc, messieurs les commentateurs officiels, un peu de retenue, s'il vous plaît. C'est pas aussi euphorique que ce que vous racontez, hein, l'état du monde.
1: Pas du tout, pas du tout. Et, tu sais que là, je continue sur la question des. J'allais continuer sur la question de l'Amérique latine, mais il ne faut pas oublier que cette semaine, il y en a eu dans plusieurs endroits en Europe des actions coordonnées sur la guerre pour empêcher, par exemple, aux Pays Basques, ils ont démonté des trains qui allaient partir en vente en Israël. Il y a d'autres endroits où l'industrie de la guerre elle est en train d'être sabotée en Grèce. En Bruxelles, il y a une énorme répression avec les étudiants et les gens de l'éducation qui, dès ce matin, ils commencent à avoir des perquisitions chez des gens âgés et tout cela, en les accusant de participer à des actions violentes. Et en fait, ça bouillonne. Ça bouillonne un peu de partout et ça montre justement que les systèmes, eh bien, ils faillent. Et que l'unique façon qu'ils trouvent, c'est la répression. Je voudrais quand même faire les points, Suno, sur la Bolivie, et je vais les faire rapidement par un texte que c'est pas moi qui l'a écrit, mais qui en parle. Attends, si j'arrive, qui en parle. Parce que je suis bien. Qui en parle, c'est la situation actuelle. Si j'arrive à les trouver, parce que. Vous voyez, nous et l'informatique, ça fait 4. Alors, tu peux faire un récapitulatif déjà vite fait sur qu'est-ce que c'était la Bolivie pendant que je cherche les textes sur les actualités.
0: Eh bien, la Bolivie, ça fait largement plus d'un mois maintenant. Ça doit friser ou arriver déjà au 40e jour de déclenchement d'un soulèvement. Ça. Bon, même plus de 40 jours, parce qu'il y a eu des prémices. Mais disons qu'à partir du 1er mai, ça a été le mouvement a pris corps réellement. Les mineurs boliviens, les paysans, les enseignants ont lancé une grève générale contre les agissements du gouvernement. Et leur revendication actuelle, c'est la démission du président ou du chef de gouvernement. Voilà.
1: Rodrigo
0: et
1: Paz.
0: Ça a été lancé parce qu'évidemment, qu'est-ce qui se passe en Bolivie? Eh bien, la même chose qu'un peu partout. Il y a des richesses minières. Donc, il faut que les grandes compagnies puissent mettre la main dessus. Alors, qu'est-ce qu'on fait? Eh bien, on dépouille les paysans, les Indiens. On essaie de les évacuer des régions où ils vivent depuis des centaines et des milliers d'années. On les vire pour pouvoir ouvrir des mines. Mmh. Et là, ça ne s'est pas passé tranquillement comme ça se passe malheureusement dans beaucoup d'endroits. Là, ils ont réagi.
1: Voilà.
0: La population ne se laisse pas faire.
1: Et nous sommes dans une période qui est passée de l'état de révolte à la révolution, à tel point, Suno, qu'aujourd'hui, il y a certains secteurs qui parlent de la nouvelle commune de Bolivie. Tu vois, on parle de la commune de Bolivie. La commune de Bolivie a fait sans référence à la commune de Paris et de la façon donc c'est un mouvement décentralisateur entre deux courants sociaux, qui c'est celui du fédéralisme face à celui du centralisme. Et que même les dirigeants syndicaux qui tentent de devenir des organismes centrales des décisions, mais chaque fois qu'ils ont une décision qui va à l'encontre des bases, ils se font révoquer ou poursuivre. Et après, il y a de l'autre côté tous ceux qui sont représentants directs des assemblées en démocratie directe du peuple, c'est ceux qui sont en train de se faire séquestrer par l'État bolivien. Alors, les dernières nouvelles, je vais vous les lire et comme ça, vous avez une idée de ce qui va se passer. C'est samedi 20 à 18h au Santa Casa Durruti à Montpellier. Révolution bolivienne. À El Alto, les insurgés déshabillent les flics, brûlent leurs uniformes et leurs véhicules partout. Des appels à la coordination et à l'auto-organisation. Aujourd'hui, après la mobilisation populaire a gagné le 10 juin le renoncement pour le moment du pouvoir à l'état d'urgence face au risque pour lui de déclencher une insurrection en envoyant l'armée, mais avec un soulèvement populaire émietté sans direction démocratique nationale, avec d'une part toutes les directions des organisations syndicales qui ont trahi et d'autre part l'embryon des directions nationales démocratiques autogérées, organisées à El Alto, décapitées par le gouvernement avec l'arrestation de son dirigeant. La pression d'en bas continue et s'amplifie, sentant sa force et la faiblesse du pouvoir, mais en même temps sentant son manque de coordination. Cherche partout à mieux coordonner ses forces auto-organisées pour pallier à sa principale faiblesse, sans encore pour l'instant reposer la question d'une direction nationale démocratique qui avait été ouverte par les cabildos de La Paz les 2 et les 5 juin et qui avait fait un énorme pas en avant à tous les moments. Mais les mouvements montent toujours et les gouvernements sont de plus en plus impuissants. Comme vous voyez, c'est un peu une analyse marxistoïde, tu vois, des cherches une direction Et alors que nous, on affirme que la direction, elle est déjà en bas. Ce vendredi, le 12 juin, après 43 jours de conflit, la tension a encore monté d'un cran dans la ville de L'Alto. 800 000 habitants, la banlieue ouvrière de La Paz, trois marches massives ont convergé vers la ville, des points de blocage sont maintenus à Sencata, la route vers Laja et à la route vers Copacabana, rendant tous les trafics interprovinciaux qui passent par la quasi impossible. Dans les districts 7 de L'Alto, les habitants ont manifesté contre les autorités de la ville qui négocient en douce avec le gouvernement alors qu'ils n'ont aucun mandat pour ça. Désormais, ils ne représenteront plus la population. À El Alto, toujours la zone de Casa Amarilla, Ruta de Laja, un groupe d'habitants interceptés, agressés et déshabillés des policiers de la force spéciale de lutte contre la violence qui tentaient de briser un blocage et arrêter des militants. Vous avez vu, ils les ont interceptés, agressés et déshabillés qui tentaient de briser un blocage et d'arrêter des militants. Ce sont les policiers qui ont été arrêtés, déshabillés, renvoyés en sous-vêtements et leurs uniformes et véhicules brûlés. Un nouvel échec des tentatives de répression des gouvernements qui ont dit long sur les rapports des forces actuelles. Les chauffeurs des camions en grève ont viré leurs dirigeants syndicaux. Avertissement qu'ils pourraient prendre des mesures bien plus radicales contre les gouvernements dans les prochaines heures. Dans la ville de Sucre, alors que la police venait pour débloquer un barrage, elle a préféré s'enfuir devant la détermination des bloqueurs. Les mineurs du fonds des Wanini, appartenant au syndicat COB, ont annoncé qu'ils étaient prêts à bloquer la passe et demandent à la direction de la COB à lancer les mots d'ordre. Los Ponchos Rojos, organisation autochtone radicale de la province de Omasuyos, sont en train de se concentrer pour envisager la radicalisation de leur lutte, tandis qu'une autre organisation, les fils de Tomás Katari, a annoncé qu'elle allait s'installer à La Paz tant que Rodrigo Paz n'aurait pas démissionné. Hier, 12 juin 2026, ont eu lieu de nombreuses assemblées auto-organisées qui toutes ont confirmé la continuation de la lutte et les besoins de se coordonner avec demande un partout et des appels à des AG régionales, avec la plus importante d'entre elles hier à Pucarani, ou la province de Los Andes, une des 20 provinces du département de La Paz, le long du Titicaca et au nord de La Paz, s'élever dans San Cabildo, AG de démocratie directe, unitaire. Face à la situation critique que traverse le pays, les vents ont mis en place des mesures de pression radicales et immédiates. Les principales résolutions du Cabildo de Pucarani, représentatives de ce qui se décide ailleurs, exigent l'exigence immédiate de la liberté pure et simple pour tous les détenus et la démission exigée, nous exigerons la démission du président. Voilà où on en est aujourd'hui, mais la situation en Bolivie. Après, et autre chose qui vient d'arriver, Sarao, parce que nous sommes à la fin, question de l'information, et vous allez entendre Saké sur les 88.5 à l'écho, et ce qui est en train d'arriver il y a quelques minutes au Pérou, un tentative de coup d'état électoral et judiciaire contre la victoire de la gauche, riposte populaire. Les manifestants de gauche occupent la capitale de Lima alors que les candidats de centre-gauche Roberto Sanchez avait gagné les élections avec une faible marge, 16 000 voix, soit un peu plus de 18 millions. La droite, les grands propriétaires, la presse et l'extrême droite tentent de truquer les résultats avec les votes des Péruviens, de l'étranger, aux USA et en Argentine, comme par ça sur lesquels il n'y a aucun contrôle et où des irrégularités ont été détectées. Fusion des bureaux des votes, prosélytisme des membres des bureaux en faveur de Keiko Fujimori, transfert irrégulier des matériels électoraux, qui aurait fait passer devant la candidate des droites extrêmes, la fille à Fujimori, Keiko Fujimori, avec seulement 595 voix d'avance sur 18 060 881 suffragés validés. Le processus électoral va donc être dans une phase judiciaire. Et donc, du coup, les gens, ils sont dans la rue à Lima en train d'essayer de défendre l'arrivage au pouvoir des secteurs un peu plus progressistes, tout en pensant que ça va changer quelque chose. Parce qu'en fait, si tu veux, là, ça c'est la grande illusion. C'est comme ici, quand on essaie de nous aligner tous derrière des candidats qui, devant le capitalisme international, ils n'auront pas grand-chose à en faire. Mais bon,
0: c'est... Et qui défendent le marché,
1: mais c'est ce qui est en train d'arriver. Et voilà pour les informations internationales au 88.5. Et on passe, si on en a aujourd'hui...
0: Moi, je vais revenir, j'ai oublié tout à l'heure, je vais revenir à un communiqué national et même local. Il s'agit de l'eau, parce que la destruction de la terre et des ressources, ça ne se passe pas que outre-mer ou dans
1: Absolument.
0: Ces pays qu'on appelait il n'y a pas très longtemps le tiers-monde, ça arrive ici aussi. Et là, donc, voilà le communiqué. La corde d'eau 34. Mmh. La Pantigue. La librairie
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0: coopérative La Cavale et l'association Veille au Grain organisent un cycle de rencontres-débats autour du livre Les Assoiffeurs en présence des auteurs Fabien Benoît et Nicolas Selnick. Ce livre est une enquête sur les entreprises qui accaparent l'eau. Mégabassines, usines d'embouteillage, gestion des pollutions au PFAS, c'est-à-dire aux pollutions, comment on appelle déjà, éternelles, quoi. Marchandisation de la pénurie en eau, faux discours de transition solutionniste technologique. Ce livre révèle comment multinationales, industriels géants du numérique et acteurs de l'agro-industrie organisent l'accaparement de l'eau avec la complicité, c'est même pas une complicité, c'est une alliance, une association de l'État, et confisque la démocratie de l'eau et transforme une nécessité vitale en source de profit. Donc, plusieurs soirées sont organisées pour comprendre ce qui...
1: Devant le micro, on n'entend pas, je t'entends pas. Là, pour... Ah, voilà, c'est bon.
0: Plusieurs soirées pour comprendre et débattre et construire des résistances à ces projets d'accaparement de la ressource en eau sont organisés. Le 16 juin à Vendre à 18h30, salle du conseil, de la mairie, 1 place du 14 juillet. Le 18 juin à Montpellier à 19h15, la librairie coopérative La Cavale, 24 bis rue de la Cavalerie. Et le 19 juin à Montagnac à 19h, salle des rencontres André Sambucci, salle des fêtes, avenue Azéma. Merci de bien vouloir diffuser. Voilà, hein? Nous venons de le faire, vous pouvez continuer.
1: Voilà. On était pour les éphémérides de la Sarraou.
0: Eh ben oui, on va les ouvrir. Bah, ça prend toujours un peu de temps, cette technique qui devait nous faire gagner tant de temps et de papier.
1: Oui, oui, ça c'est vrai.
0: Et ça marche pas toujours comme annoncé, comme supposé. Ah, voilà. Bon, ça a bien voulu s'ouvrir. Maintenant, il faut que j'arrive à cadrer le machin. Je hais ces instruments.
1: On est quelques-uns à pas les aimer. Mais t'as vu,
0: regarde-nous, oui.
1: Maintenant on fait des émissions enregistrées qui vont qui passent mais informatiquement aussi sur internet les mercredis matin et les jeudis à 16h.
0: Mercredi 11h, voilà. Le jeudi 16h.
1: Oui, pour ceux et celles qui n'arrivent pas à nous écouter un jour, ils peuvent nous écouter
0: le lendemain.
1: Dans la rediffusion au 88.5 à l'écho.
0: Alors, nous allons attaquer donc quelques éphémérides, célébrer quelques dates. Le 12 juin 1973, c'est le début de l'affaire LIP. Qu'est-ce que c'est cette affaire LIP ? C'est un conflit social majeur dans une usine d'horlogerie, l'usine LIP de Besançon. Et ce conflit dure de 1973, du 12 juin donc, à 1976. Et il est marqué, entre autres, par une grève massive et même une mobilisation nationale de solidarité et d'appui contre les licenciements. Parce que ça démarre, cette lutte démarre, parce que la marque LIP perd du terrain.
1: Mais oui.
0: Donc, les patrons, qu'est-ce qu'ils envisagent ? Bah, de foutre un certain nombre d'ouvriers à la porte pour pouvoir, eux, continuer à s'enrichir. Et donc, ça déclenche une grève. Elle a mobilisé des milliers de personnes à travers la France et l'Europe entière, notamment lors de la grande marche LIP qui réunit plus de 100 000 manifestants. Ça a bougé à l'époque. Renaissance, on va dire. Les ouvriers grévistes travaillent à leur propre compte dans l'usine. Ils produisent des montres avant de les écouler à l'aide de... Ils réalisent des ventes sauvages où la population se précipite par solidarité. Voilà. Ça encourage tout le monde à se rebeller au moins un minimum, quoi. Le 14 juin 1791, nous sommes là en pleine Révolution française, c'est-à-dire aussi en pleine contre-révolution française. Et ce 14 juin 1791, qu'est-ce qui se passe ? Eh bien, c'est le vote de la loi Le Chapelier. Et la loi Le Chapelier, c'est déjà une loi d'interdiction des associations, notamment des associations de travailleurs. Donc ça interdit les syndicats, ça interdit tout ce qui peut porter un peu ombre au gouvernement de la bourgeoisie. Loi Le Chapelier, 14 juin 1791. Un 14 juin encore, mais en Italie, cette fois à Ancône, et dans toute l'Italie d'ailleurs, c'est la fin de la Settimana Rossa, semaine rouge, comme il y en a eu le même genre de semaine qu'il y a eu en Argentine, en Espagne. Voilà. L'ordre bourgeois est rétabli à partir de ce 14 juin 1914. Notez que c'est très peu de temps avant le déclenchement de la Première Guerre mondiale.
1: Hein. Oui, mais...
0: De nombreux...
1: Il n'y a pas d'événements qui sont anodins à cette période-là. Comme il n'y a pas des événements qui sont anodins aujourd'hui, les amis.
0: De nombreux prolétaires ont payé au prix de leur vie ou ont été blessés ou arrêtés dans les affrontements avec les forces de répression durant cette semaine révolutionnaire qui a vu une fois de plus les camarades, entre guillemets, socialistes, on peut y mettre les guillemets aussi, renier leur classe et se ranger derrière le pouvoir étatique. Ce n'est ni la première fois, ni la dernière. Ça démarre déjà avec un Mister Robespierre, qu'on peut qualifier de révolutionnaire bourgeois. Et ça continue là, et ça continue encore de nos jours. Le 14 juin, à Paris, cette fois. En 1968... C'est après la reprise en main par le pouvoir avec la complicité des bureaucraties syndicales, notamment la CGT et le Parti communiste français.
1: Ah ben tiens.
0: Après donc la reprise en main par le pouvoir, le retour progressif au travail et l'interdiction de toute manifestation et la dissolution des groupes d'extrême gauche. C'est autour du théâtre de l'Odéon, qui est occupé depuis le 15 mai 68, c'est à son tour d'être évacué par la police. Les derniers enragés, c'est un groupe notamment qui s'était formé à Nanterre, un groupe d'étudiants, pas que, mais il y avait des étudiants, en référence aux enragés de la Révolution française. Eh bien, les derniers enragés qui se trouvaient encore dans le théâtre de l'Odéon se rendent aux forces de l'ordre. À 10h du matin, la banderole de la façade est enlevée. Aïe, ça y est.
1: Ça plante.
0: La banderole de la façade est enlevée. Et le drapeau rouge et le drapeau noir qui flottaient au fronton sont enlevés aussi. L'ex-Odéon, la première tribune libre d'Europe, vient d'être supprimée, pouvait-on lire ici et là ce jour-là. Et le 16 juin, ce sera au tour de la Sorbonne d'être évacuée par la police. Terminé le sanctuaire universitaire où la police n'avait pas le droit de mettre les pieds.
1: Oui, à partir de là, ça n'a fait qu'arriver jusqu'à maintenant qu'il y a des gardes privées.
0: Et maintenant, c'est pratiquement des sanctuaires de la police.
1: Mais oui.
0: Les universités. Dans la nuit du 15 au 16 juin 1881 à Saint-Germain-en-Laye, un attentat anarchiste a lieu contre la statue du boucher de la commune de Paris, Adolphe Thiers. Statue qui avait été inaugurée récemment. Mais la bombe, qui est en fait une boîte de sardines remplie d'explosifs, ne provoque pas de dégâts sur la statue du tyran sanguinaire. Ce premier attentat manqué inaugure en France l'ère de la propagande par le fait. Bien qu'il ait été réalisé par des compagnons anarchistes désireux de détruire ce symbole de la réaction versaillaise contre la Commune de Paris, cet attentat est en fait une provocation voulue par le préfet de police de Paris, Louis Andrieux, qui finançait également un journal anarchiste en sous-main, La Révolution Sociale, avec les deniers publics.
1: Pas mal.
0: Je connaissais ce complot plein d'horreur. Je savais l'heure du départ pour Saint-Germain. Je connaissais aussi l'heure du crime projeté. Qu'allais-je faire ? Il fallait que l'acte fût consommé pour que la répression fût possible. Ça, ce sont les paroles du préfet en question. Effectivement, il était bien renseigné, le Lascar, puisqu'il était c'est lui qui avait fomenté l'affaire, quoi. Et ça, cette phrase, on la trouve dans Louis Andrieux, Souvenir d'un préfet de police, édité en 1887. Mais le fait que cet attentat ne provoque pas de dégâts évitera aux compagnons d'être poursuivis par la justice. Le 17 juin 1729, c'est la mort du curé Mélier. Je crois que nous en avons déjà parlé, mais lui aussi est tellement tenu sous le tapis qu'il n'est pas inutile du tout d'en reparler. Le curé Mélier, c'est un type qui a été curé toute sa vie alors qu'il était totalement athée. Et à sa mort, il laissait un testament dans lequel il racontait tout ça, où il vitupérait contre Dieu, contre l'Église. Et on peut le considérer comme le premier écrit socialiste français.
1: Ah oui, j'étais pas au courant.
0: Absolument. Je connaissais ça. C'est pour ça qu'il est venu vraiment tenu sous le boisseau. Il y a eu une réédition, je crois. Oui, d'ailleurs, le testament a été éparpillé. Voltaire en a produit une version expurgée. Et bien plus tard, on a pu le récupérer. Il a été édité et il y a une réédition qui a été faite il y a au moins une dizaine d'années. Je n'ai pas en tête, mais il faut que je cherche. Je n'ai pas en tête le nom de l'éditeur. Mais ça vaut vraiment. S'il est épuisé, il faudrait le rééditer. Parce que ça vaut vraiment lecture. Le 17 juin 1953, nous avons un soulèvement ouvrier à Berlin. À Berlin-Est. C'est-à-dire sur une domination dite communiste, dite soviétique. Voilà, soulèvement des ouvriers contre l'État ouvrier. Voyez ce que nous prépare la gauche à chaque fois. Hein. C'en est une de plus, quoi. Et je terminerai par le 19 juin 1965. Là, c'est le coup d'État de Boumediene en Algérie. coup d'État contre Ben Bella, qui avait été le premier chef d'État
1: élu démocratiquement.
0: Élu démocratiquement en Algérie après l'indépendance.
1: Ouais.
0: Élu démocratiquement. Comment ça ne l'avait pas empêché de re-religioriser, remettre la religion en avant.
1: Ouais.
0: Et l'autogestion. Vous voyez que l'autogestion, c'est parfaitement compatible avec l'État.
1: Oui.
0: Ce n'est pas ce que croient des tas de bouches qui s'en réclament.
1: Oui, oui, oui.
0: L'autogestion, c'est un truc autoritaire.
1: Bah, l'autogestion sans finalité révolutionnaire,
0: voilà.
1: C'est une forme de gestion normale d'ailleurs. Il y a l'autogestion.
0: Exactement.
1: Dans les maisons. Maintenant, dans des entreprises de la Silicon Valley, ils fonctionnent en autogestion.
0: Exactement.
1: Les cellules de l'armée fonctionnent en autogestion. Ça ne veut pas dire qu'ils veulent l'anarchie.
0: Le travail à la tâche, c'est
1: l'autogestion aussi.
0: Donc, ça n'est pas du tout l'émancipation.
1: Ou on va se faire plein de copains, même dans nos rangs, comme ça.
0: L'émancipation passe par l'auto-organisation.
1: Oui. Et l'autogouvernement.
0: De soi-même et avec les autres, puisque nous sommes des animaux sociaux. Tu ne peux pas t'auto-gouverner tout seul sans tenir compte du reste.
1: Ouais. Ça.
0: Voilà.
1: Voilà. Mais sur cela, tu as fini avec les éphémérides.
0: Eh bien, j'ai fini avec les éphémérides.
1: Et on vous dit alors à la semaine prochaine, n'oubliez pas de vous pointer à ceux et celles qui habitent ici à Montpellier et les samedis. La veille de la fête de la musique des samedis à partir de 18h au Centre Ascaso d'Urruti. Vous cherchez ça sur le net, c'est une soirée sur des soutiens au soulèvement bolivien. Et dans la semaine, pour ceux et celles qui sont à Paris, qui nous écoutent de loin et tout cela, il y a une mobilisation à partir de 20h devant l'ambassade bolivienne et suivez-nous toutes les semaines au 88.5 au causerie de la 42 Maquis et interrompant aussi les vents, il y aura l'interrompant à Lauragais à
0: Toulouse. Oui, à Villefranche
1: de Lauragais, parce que les gilets jaunes malgré tout ils lâchent rien et rien d'autre à rajouter que gilets jaunes poncho rojo, même lutte, même combat. Vive l'anarchie à tous et à toutes et à la semaine prochaine.
0: Et continuons à marcher pour l'émancipation.

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1: 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Combien y a-t-il d'attentes? Combien cela coûte-t-il de l'heure par jour? J'ai perdu ma clé. La chambre est sale. Le lit n'est pas fait. Le robinet fuit. La chasse d'eau est cassée. Il n'y a pas d'électricité. L'ampoule est cassée. La porte ferme mal. C'est trop bruyant. 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Nous sommes pressés. Préparez-moi la note. Pourrait-on descendre mes bagages? Nous sommes pressés. Pourriez-vous nous servir vite? Je n'ai pas commandé ceci. C'est une erreur. Commander des raviolis. Je ne fais que regarder. Donnez-moi un de meilleure qualité. Je n'en veux pas. Faites réfléchir. Gardez-le moi. Je reviendrai plus tard. Arrêtez-vous. Combien de temps s'arrête-t-on? Ce n'est pas la route indiquée sur le contrat. La route est très mauvaise. Nous nous plaindrons à l'agence. Secours! Dépêchez-vous! Arrêtez la voiture! Que s'est-il passé? Que vous est-il arrivé? Êtes-vous blessé? Est-il des blessés? C'est très grave. Notre bus a eu un accident. Le bus s'est retourné. Le bus est rentré dans un mur. Un docteur. Cette région est interdite. Il y a des soldats chinois.

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bien branché sur l'écho 88.5 et www.echodegaric.com. C'est l'émission Cultures électroniques qui repart comme chaque mercredi 20h. Bienvenue à tout le monde et on a le plaisir d'accueillir Raya Vespera ce soir pour un mix très profond et progressif. C'est parti, à tout à l'heure.

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1: Raté. J'avais pourtant acheté 6 cartons à 2 euros au fil de l'équipe de foot du Patelin et rien. C'est l'autre tordu là-bas qui repart avec la télé. C'est lamentable. Marchand d'électroménager qu'il est, lui. Qu'est-ce qu'il en a à foutre de nous comme ça? C'est vraiment n'importe quoi ce jeu. Bon. 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

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Cette fois, c'est ma voisine de table, la vieille institutrice à gueule de pu qui repart avec le lot. Elle que j'ai déjà si souvent détestée. Elle insiste. Avec le sourire en plus, là, elle a l'air heureuse. Vu sa dégaine, ça m'étonnerait qu'elle lave ses fringues, cette vieille peau. Je sais vraiment pas ce que je fous là. Bon. 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

l'écouter. J'aurais dû écouter grand-mère qui me disait de pas y aller, de pas participer à cette tombola de merde. Avec l'autre con qui touille ses trucs là, le même qui fait ça depuis 20 ans. Ça fait jubiler cette espèce de pouvoir qu'il a sur, ses petits numéros. Le 3, c'est pourtant pas compliqué le 3, il va le sortir. J'aurais dû l'écouter, ne pas y aller. Pense à Pépé, elle m'avait dit, pense à Pépé. Il est mort d'une attaque pouloute en fait, son cœur a lâché. Hein.

Ces merveilleux torchons multicolores, garantis 100% coton, sont dotés d'un anneau métallique et sauront ravir toutes les ménagères consciencieuses.

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